0: 26-69 Alpha Zero Charlie Yankee 248, Kathleen Loveless, Ida Hazelwald on a bronze 2014 Hyundai Sonata.
1: 26-69 DQL.
0: Copy 384-484.
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